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11: Les trois.
12: Trois!
11: Extra.
12: Trois! On
13: non,
12: est là.
13: Non, je suis pas effectivement. Une chance que je te dis 15 secondes avant que, qu'on arrive et qu'on est là. FX, c'est, les trois extras, c'est ce qui a retenu notre attention sur la planète sportive dont on n'a pas jasé à date parce que, oui, toute notre attention, presque toute notre attention est vers le Canadien de Montréal qui est en série, mais quand même, la planète sportive continue de tourner. Qu'est-ce qui a retenu ton attention?
12: En fait, c'est quelque chose qui va retenir mon attention ce soir. C'est grâce à Pierre Dorion que j'ai cette information-là depuis maintenant un an. Les officiels pour le match de ce soir, dans les différents matchs de la LNH, je regarde le match du Canadien et j'aime ça comparer parce que Pierre nous disait l'an dernier, souvent dans le vestiaire avant les matchs, on parle de l'officiel qui est là, puis il y a quelquefois des petits trucs, des petites astuces, etc. Et grâce à un site internet, on peut voir la fiche des arbitres contre les quand ils ont arbitré les deux équipes qui jouent contre ce soir.
13: Okay.
12: Alors les deux officiels ce soir pour le match du Canadien contre le Lightning au Centre Bell, Francis Charron et John McIsaac. Ah. La fiche du Lightning quand Monsieur Charron est l'officiel, 5 victoires et 1 défaite en temps supplémentaire. Quand même, le Lightning est invaincu quand Francis Charron c'est arbitre ça. Un match de Tampa cette année. S'affiche quand il arbitre le match du Canadien, 3 victoires, 2 défaites. Et son vis-à-vis, ça se ressemble pas mal concernant les deux formations. Non, mais j'aime ça m'amuser avec quand même. Faut le faire. John McIsaac, quand il arbitre un match du Lightning, 3 victoires, 3 défaites. Et pour le Canadien, c'est 3 victoires, 2 défaites, 1 défaite en surtemps. Et, dans les deux cas, quand Charron officiel un match, 51% des équipes à domicile l'ont emporté cette année, alors que son vis-à-vis, 66%. Alors, des petites données quand même pour vous, là. On s'amuse. On analyse les officiels qui sont sur la glace ce soir pour arbitrer le Canadien. Ah, merci, Ben. Merci. Voilà.
13: J'ai faim, Ben.
14: Santé. T'as faim, toi, là, non?
13: Ouais.
14: Attends, laisse-moi te verser, ton breuvage. Petit breuvage, les gars, là.
13: Ben, gentil.
14: À 2 heures, un petit peu plus de 2h30 du match. Vous m'aviez demandé quoi, là, parce que là, ça m'assère dans un gros Ziploc, là, dans une bonne sauce.
13: Moi, ça n'a pas besoin de m'assérer, là. Okay. Saucisse. Suisse.
14: Tiens, ta saucisse.
12: Moi, c'est un filet mignon, comme d'habitude.
14: Ton filet mignon.
12: Merci.
14: Et ma boulette. Voilà. Ça cuit.
13: Ça fait 5 semaines qu'on n'a pas vu de Grand Prix de Formule 1.

0: aux annulations des Grands Prix, bien sûr, au Proche-Orient, Moyen-Orient. Et là, on est en sol nord-américain. Dans maintenant 3 semaines, ce sera le Grand Prix du Canada. Oui, oui, 3 semaines. Mais présentement, c'est le Grand Prix de Miami. C'est une course sprint. Dans quelques instants, démarrera la qualification pour cette course sprint-là. C'est le même format qu'on aura d'ailleurs à Montréal ce matin dans les essais libres. Qui a été le plus rapide? Charles Leclerc sur sa Ferrari. Le deuxième,
1: Lewis Hamilton.
0: Verstappen okay, sur sa Red Bull. Et le troisième, Oscar Piastri sur sa McLaren. Donc, on a 3 pilotes de 3 différentes écuries qui sont dans le top 3. Faut toujours en prendre et en laisser parce que quand tu n'avais pas roulé depuis 5 semaines, et là, tu arrives avec certaines améliorations sur les voitures, notamment Red Bull et Ferrari, qui ont amené leur aileron. Ils l'appellent le Macarena Wing. Sais-tu pourquoi ils appellent ça le Macarena Wing?
2: Il doit avoir un lien avec la toune.
0: Parce que l'aileron... c'est Macarena, t'as la danse où est-ce que tu mets les bras d'un bord puis l'autre. Mais l'aileron fait ça. Alors lorsque tu ouvres cet aileron-là, il revire de bord au complet pour amener de l'appui aérodynamique, notamment dans les lignes droites. Donc on verra ça en fin de semaine. Sauf que, même si ça fait 5 semaines qu'il n'y a pas eu de Grand Prix à Miami en fin de semaine, dimanche, qu'est-ce qu'il annonce?
1: De la pluie.
0: De la pluie.
2: Pas mal de pluie, hein?
0: Ça, de la pluie, c'est pas grave. Mais c'est qu'il annonce également du tonnerre et des éclairs à Miami. Et du tonnerre et des éclairs, selon les règles de la Formule 1, s'il y en a à 13 km de la piste et moins, tout doit être arrêté. En bon français, cancel tout. Donc, il y a des risques que la course soit changée d'horaire ou encore. C'est pas un début de saison rêvé pour le championnat de Formule 1.
2: Oh, non, hein?
0: Mais les chums, on espère que à Montréal, ça roulera comme sur des roulettes, comme ça l'a fait l'an dernier, puis qu'on aura une édition légendaire du Grand Prix du Canada dans 3 semaines. C'est à toi, mon Ben.
2: Moi, Mia culpa.
0: Mia, hein?
2: Mia.
0: Et non pas Mea.
2: Mia. Mia culpa. Honte à moi.
0: Ah oui?
2: Ouais.
0: Mais pourquoi?
2: Je dois présenter mes excuses.
0: Oui.
2: À l'auditoire.
0: Ah bon?
2: Et à vous, mes amis et collègues de travail.
0: Je sais même pas c'est pourquoi, mais je les accepte déjà.
2: J'ai été amateur. J'ai manqué de professionnalisme. Et j'ai appris. On apprend toujours, même à 54 ans. Même si je suis le vétéran de cette jeune équipe radiophonique, j'ai commis une erreur. Ce n'est pas une grave erreur, mais c'est une erreur. Je me suis offusqué devant le calendrier du Rocket.
1: Oui, monsieur.
2: J'ai crié haut et fort que c'était une disgrâce de présenter des matchs du Rocket en même temps que ceux du Canadien. Eh bien, honte à moi, car je suis allé voir le calendrier de la Place Belle et sincèrement, je ne pouvais pas m'imaginer. Et à l'avenir, je vais fermer ma grande gueule et je vais aller voir les calendriers.
1: J'espère.
2: Mais sérieusement, je pouvais pas m'imaginer que la Place Belle est un endroit aussi occupé. Je vous donne, par exemple, le match de ce soir, Rocket contre les Marlies, le deuxième match de la série. Demain, c'est le Frost contre la Victoire. Lundi, Mika débarque en ville. Mardi, le Frost contre la Victoire. Vendredi prochain, peut-être un autre match du Rocket. Electric Cowboy, le 14 mai. The Kid Laroi, le 16 mai.
1: Kid Laroi, ouais.
2: The Kid Laroi, on ne connaît pas pantoute. Alice Storm, le 19 mai. Khalid, le 26 mai, de Guess Who, le 29 mai, Josh Groban, le 2 juin. Ça arrête plus!
1: Ah non, ça arrête plus,
2: il y a des shows, il y a des événements.
0: On sait pas qu'on allait se rendre au mois de juin dans le calendrier.
2: Mais sérieusement, moi, j'ai assisté à des événements, à un show à la Place Belle. C'est vraiment un bel endroit. Et à l'avenir, je comprends pas ça, ça a pas d'allure, mon gros Ben, la prochaine fois, tu iras regarder le calendrier et tu comprendras peut-être mieux pourquoi ils ont pas eu le choix à un moment donné. Et là, ça m'amène à une réflexion. Avez-vous pensé à la complexité de bâtir un calendrier dans le sport professionnel avec tous les amphithéâtres qu'il y a, les événements qu'il y a partout. Et depuis la COVID, il y a eu une recrudescence des shows. Les gens ont besoin de voir des shows puis des shows. Ça doit être l'enfer bâtir un calendrier. Alors, mon gros Ben, honte à toi. La prochaine fois, sois un petit peu plus professionnel. Je l'ai échappé là-dessus. Je vous présente mes excuses.
0: On t'aime, Ben.
1: On t'adore.
2: Merci.
0: Mais on aime aussi Patrick Friolet, qui est au Centre Bell et qui va nous jaser dans deux minutes.
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4: On a de la friction sur la 50 direction est, c'est jusqu'à Saint-Louis, même un peu avant pour la traversée des ponts, c'est au jaune en direction de Gatineau, 5 vers Ottawa à partir de boulevard du Casino. Les Allumetières, le secteur des carrefours giratoires, c'est difficile. L'approche du chemin Vanier en direction nord aussi, même chose pour Saint-Joseph à l'approche de l'avenue du pont. Autre chose, faites-nous le signe par texto au 11007. 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
0: En direct du Centre Bell, il est là pour RDS, c'est notre chum Pat Friolet. Comment ça va, mon Big Patty?
1: Salut, Pat!
13: Salut, les boys, ça va très bien, j'espère que vous êtes en forme.
0: Écoute, nous autres, on est dangereusement en forme.
1: On est fébrile.
0: On a hâte au match tantôt. Le plus les minutes avancent, plus on est proche, comme on dit. Mm. Hein, ça, c'est dit avec philosophie, en plus.
13: C'est un excellent raisonnement, j'aime ça.
0: Écoute, Pat, avant qu'on entre dans plusieurs sujets, parce que Pierre Lebrun en a parlé il y a tout juste quelques minutes, et bien que nous autres, on se dit, écoute, il n'y a pas de presse dans le dossier, même si tu l'as vu pratiquer ce matin, semblait à l'aise à prendre des lancers, mais Pierre Lebrun affirme qu'il pourrait avoir des chances de 50-50 de voir Dobson jouer le match de ce soir. T'en penses quoi de ça, Pat? As-tu la même impression? Quelle est ta lecture? Bien que c'est certain que bon, l'équipe ne donnera pas de nouvelles avant le match, là.
13: Ben, je serais pas entièrement surpris. Lui, dans son cas, a pratiqué avec les joueurs qui étaient des réservistes, mais dans le cas de Dobson, c'est sûr qu'il a besoin de ce fameux entraînement matinal pour se mettre en forme de match, là, évidemment, parce qu'il a raté quand même beaucoup d'actions. Ça pourrait être une option. Moi, j'ai dans ma prédiction à moi, dans ma tête, je me disais peut-être plus si jamais il y a un septième match. Exact. Sauf qu'en même temps, si c'est un match numéro 6 et qu'on a le dernier changement, on peut mieux gérer les moments où on l'embarque sur la patinoire. Je déteste pas ça. Écoute, si ça, évidemment, c'est le Canadien qui a toutes les informations par rapport à comment il se sent. S'il se sent prêt à 100% à disputer le match, pourquoi pas? Si on n'est pas certain puis qu'il y a peut-être une chance qu'il aggrave quoi que ce soit, ben peut-être vaut mieux être prudent dans son cas, mais... Écoute, c'est sûr que ce serait un bon ajout d'avoir Noah Dobson pour le match de ce soir. Ça, c'est clair, net et précis.
0: Et en plus, si on s'en va au niveau de l'ambiance, là, le Centre Bell, déjà là, gagne la série contre le Benchmark International Arena. Mais ce soir, ça pourrait... Écoute, si en plus Noah Dobson revenait dans l'alignement, ça serait complètement électrique. Je sais même pas si j'ai des mots pour décrire l'ambiance qu'on pourrait y avoir au Centre Bell.
13: Ah, ça va être fou, c'est clair. Juste pour revenir sur le Benchmark International Arena, c'était beaucoup mieux dans les deux premiers matchs. Mais pour le match numéro 5, là, c'était... Écoutez, j'ai perdu le compte du nombre d'affiches que j'ai vues où on demandait aux amateurs de se manifester. Sur l'écran géant, c'était des fois, on voyait des partisans qui étaient assis. « Hey, levez-vous, faites du bruit. » Je pense pas qu'on a besoin à personne de demander à personne au Centre Bell de faire du bruit, là. Ça, c'est clair, surtout pas en séries éliminatoires. Même pour un mardi contre Columbus, les gens font la vague pendant les pauses commerciales. Donc honnêtement, je pense que ça va être assez fou. Puis s'il fallait qu'encore une fois le Canadien marque le premier but, ben à ce moment-là, ça ferait toute une différence. Puis ça pourrait vraiment ajouter du stress aux joueurs du Lightning.
14: Est-ce qu'elle est là justement la clé du Lightning ce soir de devoir marquer le premier but ou du moins avoir une bonne première période, Pat, parce que sinon, si t'es pas en mesure de taire la foule du Centre Bell, ça peut être compliqué par la suite. Surtout que le Lightning, là, il y a une statistique assez folle, là. Ça fait 20 matchs de suite qu'on sort pas de la première période avec une avance.
13: Exactement. Et on a mené seulement pendant 6% du temps dans cette série-là pour le Lightning jusqu'à présent, 27 minutes. Donc, moi, vous le savez, là, je couvre les deux vestiaires, là, depuis le début de la série. Puis, du côté du Lightning, le feeling que ça me donne, c'est que on s'accroche vraiment, on a vraiment besoin de s'accrocher à quelque chose de finalement positif, tu sais, parce que on a l'impression de faire des bonnes choses, mais que c'est jamais suffisant. Là, on arrive dans un avantage numérique, on a des occasions, on n'arrive pas à en profiter, puis on sent que on sent pas qu'il y a de la panique, mais on sent qu'il y a beaucoup d'insatisfaction. Puis John Cooper a rappelé à quel point c'était important de trouver une façon de revenir, que c'était inacceptable la façon dont on s'était présenté dans le dernier match. Donc il y a beaucoup de choses qui manquent de positif dans l'environnement du Lightning présentement, alors que du côté du Canadien, on sent une équipe en contrôle, surtout de la façon dont on a joué le dernier match. C'est clair que si, en fait, Yanni Gourde, c'est ce qu'il nous a dit ce matin, les 5 premières minutes du match, c'est vraiment important parce que justement, si on va chercher du positif, par la suite, les choses s'accumulent du côté du Lightning, puis on est capable de créer créer le revirement de situation pour aller forcer un 7e match. Mais du côté du Canadien, il y a beaucoup de confiance, il y a beaucoup de calme. Je sens tout le monde très posé. Puis honnêtement, ça promet pour le début du match.
14: Ouais,
13: ça, c'est clair.
14: Puis je m'explique mal comment une équipe aussi bien dirigée, puis je dis pas le Canadien pas bien dirigé, mais un entraîneur comme John Cooper qui est là depuis 2013, qui sait comment appuyer sur les bons boutons, je m'explique mal comment une formation comme ça peut sortir de cette manière-là alors qu'elle est bien préparée avant chaque rencontre.
0: C'est comme
14: ça fait 20 matchs de suite. Là, c'est
0: comme en bas quand on arrive pour rentrer. Il y a une couple de boutons qui ont l'air pétés ou maganés.
13: Oui, ben absolument. Puis tu sais, il l'a dit ce matin, Cooper aussi. Tu sais, rappelez-vous le dernier match, le Canadien mène 1-0. Là, bang, on réussit à marquer sur un gros but 2-1. Tout de suite après, 11 secondes plus tard, bang, le Canadien marque Kirby Dach. Ça vient nous assommer. Après ça, la troisième période commence. Un mauvais but par Vasilevski, qui connaît pas ses meilleures séries encore une fois. Puis, faut regarder en tête, là, le Lightning, ce serait la 4e fois de suite qu'ils perdent au premier tour. Si jamais ils perdent contre le Canadien ce soir, ça, c'est immense, compte tenu du fait que c'est une équipe qui est mise sur d'excellents joueurs, qui est mise sur un excellent entraîneur qui est encore en nomination pour le trophée de Jack Adams à la fin de la saison. Et on échapperait encore la qualification en première ronde. Puis, il rappelait à quel point c'est difficile, là, justement, tu sais, sur papier, le Lightning a une excellente formation, une équipe expérimentée, une équipe qui coche toutes les cases, mais on affronte au premier tour des équipes qui sont très fortes. Regardez ce qui s'est passé à Dallas. On tombe au premier tour contre Minnesota, alors qu'on voyait peut-être Dallas encore au 3e tour cette année ou à tout le moins au 2e contre le Colorado, mais il y avait le Wild du Minnesota devant eux qui voulait causer une surprise. Donc, c'est extrêmement difficile dans l'ère d'aujourd'hui d'avoir du succès en séries éliminatoires et même de survivre au premier tour. Je pense que le Lightning en est un bon exemple.
0: Parlons du Roy Slavkovski qui s'est adressé à vous un petit peu plus tôt aujourd'hui. Il a pas parlé souvent dans cette série-là, mais écoute, cette...
14: Il avait l'air confiant, il avait une certaine arrogance ce matin dans ses propos, j'ai trouvé. Là.
13: Oui.
0: J'adore la déclaration. Je sais pas si j'aime qu'il sorte ça avant le match numéro 6, Pat. Tu peux peut-être nous en parler un peu plus.
13: Ouais, ben en fait sur Max Crozier en disant bah il joue pas beaucoup, fait que peut-être que ça va lui donner une opportunité de jouer un peu plus. Ça lui a donné l'opportunité pour le match suivant, mais je m'attends pas à voir Max Crozier dans le match de ce soir de toute façon parce que Charles-Édouard Dastou est prêt à faire son retour. Crozier a fait du temps supplémentaire ce matin à l'entraînement, donc on s'attend à voir Dastou dans la formation, lui qui a été frappé solidement quand même par Josh Anderson. Est-ce que le message va se passer pour Slav? Écoute, moi j'aime ça que Slav réponde comme ça. Parce que ça démontre qu'il est lui-même. Il a toujours répondu de cette façon-là, Juraj Slavkovski. Il a toujours été dur envers lui-même. Il l'a été encore ce matin en disant « je peux en faire plus, je peux être meilleur ». Puis c'est ce qui définit Juraj Slavkovski, c'est ce qui fait en sorte qu'il a été capable d'avoir du succès rapidement dans sa carrière et qu'il a eu la saison qu'il a connue cette année parce qu'il se pousse toujours lui-même comme ça, éternel insatisfait. Donc moi j'aime ça personnellement parce que ça vient piquer puis ça vient peut-être déranger. Puis s'il réussit à déranger le Lightning de cette façon-là, ben tant mieux parce que le Lightning sont déjà pas dans leur élément en ce moment, à mon avis.
0: Il y a Cole Caulfield aussi dont il faut discuter, qui pourrait être une clé ce soir. Là. Si Cole se remet à compter des buts, ça risque d'être un match un petit peu moins stressant pour les partisans du Canadien. Par contre, on s'entend là, que pour les premiers trios des deux côtés, ça demeure extrêmement serré en termes de jeu.
13: Ben c'est clair, parce que même du côté du Lightning, je vous le disais, il y a de l'insatisfaction. On aimerait avoir plus de Braden Point, on aimerait avoir plus peut-être de Nikita Kucherov. Les points sont là, mais en même temps, c'est d'être en contrôle pendant la plus grande partie du match. Dans le cas de Cole Caulfield, c'est difficile parce que lui aussi, on dirait que ça lui prendrait des petites choses sur lesquelles bâtir. Puis quand on regarde la façon dont le jeu se déroule, il n'y a tellement pas d'espace que quand on rentre en zone offensive, si la petite passe qu'on fait pour essayer de briser la défense, est un petit peu ratée, est un petit peu dans les patins, je parle pas de Caulfield en particulier, mais je parle de l'attaque en général, ben ça devient difficile de faire le jeu d'après. Puis dans le cas de Caulfield, j'ai l'impression qu'il y en a eu beaucoup des situations comme ça où on était vraiment entre les deux puis qu'on n'arrivait pas à aller chercher l'étape suivante. Ben pour Caulfield, il a besoin de ça. Il a besoin de pouvoir s'accrocher à quelque chose, de faire un jeu positif. C'est vraiment difficile. Puis j'ai aimé une partie de réponse de Martin Saint-Louis aujourd'hui où il disait, des fois, là, les joueurs que tu affrontes, ils veulent pas nécessairement aller marquer. Puis pour moi, tout est là. Parce que Anthony Cirelli, là, depuis le début de la série, il veut pas marquer des buts. Il veut freiner Nick Suzuki. Puis il s'en donne une mission. Puis du côté du Lightning, ben que ce soit Kucherov, que ce soit Genzel, que ce soit Hagel qui est à côté, ben ils vont chercher à fermer l'espace rapidement de Cole Caulfield dès qu'il y a la rondelle. Éric Tchernak va être là avec son bâton. L'espace de manœuvre est très mince. Ce sera à Caulfield de s'élever au-dessus de ça. Il est capable de le faire. C'est le petit étincelle, le petit coup de patin d'extra qui est capable d'aller chercher. Mais pour ça, ça prend une petit espace à aller chercher sur la patinoire, mais aussi de l'exécution dans ce genre de situation-là.
14: Comment t'as trouvé les deux premiers trios lors du dernier match, Pat? Je te parle pas de la production à 5 contre 5, mais des nouvelles combinaisons, avec notamment Josh Anderson sur le premier trio et Jake Evans sur le deuxième avec Slav et Demidov.
13: Ben, tu vois, ce que je dis par rapport à l'exécution, je me rappelle les deux premières présences sur la glace, avec Josh Anderson, puis c'est pas pour lancer la pierre à Anderson, sauf que la première passe que Anderson reçoit dans le match, c'est une passe de Cole Caulfield à la ligne bleue, puis Anderson échappe la rondelle s'en va dans le coin. Si Anderson capte la passe, Caulfield, lui, sa prochaine étape, c'est il s'en va au filet. Mais quand je vous dis que la petite action de plus arrive pas, je dis pas que ça définit le match au complet, mais quand t'es frustré peut-être, ou quand les choses fonctionnent pas pour toi offensivement, quand tu vois que le petit jeu comme ça qui aurait pu être simple, qui aurait peut-être pu provoquer une occasion de marquer, ben là, ça fait en sorte que tu tombes dans une zone plus négative où tu te dis « Colin, on était tellement proche ». Puis les trois premières passes d'Anderson qui aurait pu capter dans ce match-là, il a échappé la rondelle. Puis c'est rien contre Anderson qui connaît d'excellentes séries. Mais ce que je veux vous dire, c'est que quand autour, l'exécution aurait pu mener à une autre occasion, ben là, on n'arrive pas à bâtir ce jeu-là. Puis pour Caulfield, j'en ai vu beaucoup des petits jeux comme ça où il aurait pu franchir l'étape de plus. Mais sinon, oui, on aimerait voir Demidov beaucoup plus offensivement, mais comme on le dit, on regarde de part et d'autre. C'est très serré. Ça se joue à pas grand-chose. C'est arrivé seulement une fois là, dans la série qu'il y a eu une avance de 2 buts. Donc, on est toujours très serré. Puis, il va juste falloir être capable d'en profiter parce que je garde en tête le 4 minutes d'avantage numérique au début du match à Tampa. Si le Canadien marque un but à ce moment-là, ben la dynamique change complètement. Il manque d'opportunisme, mais en même temps, il manque d'espace parce que de part et d'autre, les deux équipes défendent extrêmement bien. Pour vrai, là, pour avoir regardé des matchs, vous en avez regardé des matchs des séries un peu partout à travers la ligue.
0: Ouais.
13: On voit de l'espace. C'est du match serré, c'est du match physique, c'est des jeux, des matchs de
14: série. Mais c'est pas autant serré, Pat, j'ai trouvé.
13: Mais c'est pas autant serré. Moi, j'ai vraiment l'impression que le Lightning et le Canadien, c'est deux équipes qui sont tellement similaires dans la façon dont ils veulent jouer que ça devient quasiment étouffant pour les deux équipes. Puis on n'arrive pas à avoir la petite étincelle de plus qui nous permettrait d'ouvrir le jeu puis d'aller chercher quelques buts, mais peut-être qu'on va le voir ce soir pour une première fois. S'il fallait que le Canadien marque le premier but puis qu'il y ait un petit peu plus de panique du côté du Lightning, là, tout à coup, les joueurs qui veulent seulement défendre chez le Lightning vont peut-être vouloir attaquer un petit peu plus. Puis là, peut-être qu'il va y avoir des failles à exploiter puis des petits surnombres que là, justement, un gars comme Caulfield, un gars comme Demidov pourrait créer des jeux.
0: Pat, merci beaucoup. Est-ce qu'on peut prendre ta prédiction officielle?
14: On sait à quel point il aime ça, lui aussi, les prédictions.
13: Cette question favorite à chaque fois. Oui, là, j'avais dit qu'on allait partager les deux matchs à Tampa. C'est ça qui est arrivé. Je pensais que le Canadien allait perdre le dernier match. Ils ont gagné, mais j'avais quand même dit le Canadien en 6. Alors voilà, le Canadien va terminer ça ce soir, Canadien en 6. Et ce sera terminé et on attendra le vainqueur de Buffalo-Boston pour savoir la prochaine destination pour les journalistes et pour les joueurs.
14: Je pense que ça aussi, Pat, ça va se régler ce soir avec une victoire des Sabres contre les Bruins.
13: Ben, tu vois, moi, je crois encore que les Bruins peuvent revenir. Mais oui, à suivre.
0: Hey, Kay, ça m'a gagné en 7, là.
14: C'est ça.
0: Pat, ça, c'est le Pat qu'on connaît et qu'on aime. Merci pour cette prédiction.
13: Parce que ça serait le fun d'aller voir les Red Sox. Une petite journée de congé à Boston, à un moment donné. Là, entre deux matchs, entre deux entraînements, là, une petite game des Red Sox, ça se prendrait bien.
14: Ouais, Je te le souhaite
0: de tout cœur. J'ai également des très, très bonnes adresses à te donner à Boston. Toutefois...
13: Bon, tu vois, tout est là. Les Bruins gagnent ce soir. La série se termine en 7. Canadien-Boston, prochain tour. Vous l'aurez entendu ici, à BPM Sport.
0: On va commencer par passer le Lightning, sûr. On va rien jinxer, mais j'aime tout
13: non,
0: ce que
13: c'est
0: tu
13: ça,
0: dis.
13: On est rendu trop loin. Là. Je m'excuse à tout le monde. Je veux pas lancer un mauvais sort. Je retire mes paroles. Tout va bien. Canadien en 6.
0: Salut, mon chum.
13: OK, salut.
14: Bon match, Pat.
0: Salut. Excellent. Pat Friolet de RDS. Hey, les gars, j'ai dit que j'ai salué les dames au début du show. C'est ce qu'on a fait. Parce qu'elles sont nombreuses à nous écouter.
2: Mais oui.
0: Mesdames qui nous écoutent, là. Comment vous vous sentez pour le match de ce soir? Appelez-nous. 514-790-0919. Comment vous sentez, là? Vous allez regarder le match où? Êtes-vous en route vers le Sandbell? Qu'est-ce qui se passe? Avez-vous tout cancellé pour le match de ce soir? 514-790-0919. Appelez-nous. Et priorité aux dames qui nous écoutent. C'est le
3: dernier! 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
9: 514-790-0919. On s'en va prendre le pouls des partisans. Là. Comment ça va? Match numéro 6. On peut sortir le Lightning. Mais surtout, nous avons des partisans qui nous écoutent.
10: Ben oui, on a Lynn qui est avec nous. Bonjour, Lynn.
11: Salut, Lynn.
12: Bonjour, la gang. Bonjour, la gang. La stressée. Je suis prête.
10: Es-tu prête pour une petite bière? Veux-tu une petite froide?
12: Non, pas du tout. J'ai pas besoin de ça. Je m'apprête à stresser mon conjoint, mon fils.
10: Ah, OK.
12: Et faire tuer à côté.
10: Parfait. Bon.
9: Vous regardez ça à la maison ce soir, Lynn?
12: À la maison, je serais pas capable d'endurer le monde autour de moi, puis il m'endurerait pas non plus.
9: Ah, ça c'est un excellent bon point, ça. Ça, c'est du stress au maximum. Lynn, merci de nous appeler. Est-ce que tu as une prédiction pour le match de ce soir?
12: 4-2.
9: Montréal.
10: 4-2 le Canadien.
12: Ben, c'est certain, voyons donc.
10: Ben oui.
12: Mais non, quoi,
9: c'est pas ça. Moi, tu m'as dit 4-2, Lynn. Je veux juste préciser, là.
10: Non.
12: 4-2. Caulfield, évidemment. On va avoir Dak encore ce soir. Notre premier trio va ressortir. Mais une chose qui est sûre et certaine, qui me fasse pas vivre les 3 dernières minutes de l'autre match.
9: Non.
12: C'est hallucinant. Non.
10: Mais s'il gagne, Lynn, s'il gagne, on va les prendre quand même.
12: Même si on gagnait, je suis en train de mourir, les gars.
10: Ah, c'est
12: on
10: pas
12: peut
10: bon.
12: Pas faire ça.
10: Non, c'est pas bon. Pas bon
9: non, non, Lynn, reste avec pas nous bon. Autres. Là. C'est correct.
10: Merci, Lynn. Bon match.
9: Merci salut, beaucoup.
12: Lynn. Merci.
10: Amuse-toi bien, Lynn. Salut, Ben.
9: Salut, Ben.
13: Yes, sir, les boys. Je suis présentement en route pour le Centre Bell. Je suis stressé comme un rond de poil.
9: Stressé comme un... Je savais pas qu'un rond de poil, ça stressait.
10: Ah, c'est extrêmement stressé, un rond de poil.
13: Un rond de poil à induction, là, ça, on dirait qu'il a l'air stressé. Je peux dire, j'ai vu ça, okay. Le monde qui en a un, ils le savent. Je suis en route avec mon père, ça va être malade, débile. J'ai gagné un concours pour avoir les billets. C'est le genre de truc que je me suis dit, jamais dans la vie je suis capable de gagner un concours. Mais là, je suis agréablement
10: wow. C'est-tu ton premier match de série au Centre Bell?
13: C'est mon deuxième dans cette ronde-là. Je suis allé à la première. Fait que je suis vraiment fucking chanceux, en fait.
9: On vous souhaite un bon match. Et moi, c'est la prédiction officielle?
13: 3-2, Caulfield un goal, Anderson une passe, Hudson une passe. Ça me fait 100$ avec un 5$.
10: Bon, excellent.
9: Écoute, bon match. On vous souhaite un bon match, ouais. Mon rond de poil à induction.
13: Yes,
10: salut, mon Ben. Embrasse ton père. Profite du moment. Salut, Jonathan.
9: Salut, Joe.
14: Salut les boys, comment ça va?
9: Ça va bien toi?
14: Je suis en feu mon ami.
10: En feu.
14: Et je garantis la victoire, savez-vous pourquoi?
9: Pourquoi?
14: Parce que j'ai lavé les logos des Canadiens de Montréal, moi-même. Moi et mon équipe, on a lavé les Canadiens, les logos des Canadiens de Montréal au centre-ville, les 2 tours. Wow. Sont propres.
10: Cool.
9: Wow. Hey,
14: on a tout lavé ça, prêt pour les séries. Et puis, fait qu'on est prête. Mais c'est ça. Donc, moi et ma femme, on va écouter ça chez nous.
0: Très bon, ça. Est-ce que tu as une prédiction officielle?
14: Certain. Certain. Ce soir, c'est couteau entre les dents, très serré. Il n'y aura pas d'espace. 2-1, Canadien va gagner en temps réglementaire. Et moi, je donne ça au petit Gaulois, le petit guerrier, Gallagher. Il va pousser ça là-dedans. Ah, enfin, on va faire une prédiction, là, coup de cœur.
0: C'est bon, ça.
10: Ouais. On aime ça.
0: Hey, Joe, bon match, Joe. Beaucoup. Bon match.
10: Amuse-toi bien.
14: All right, les boys.
10: Salut.
0: Bye-bye. Sport Flash, Ben.
10: C'est parti.
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10: Qu'il est bon de se détendre. Vendredi soir, match numéro 6. Canadien Lightning, Centre Bell. Ça débute à 19h. Tout indique que le Canadien gardera le même groupe d'attaquants alors que Kapanen a encore patiné avec les extras ce matin. Noah Dobson était avec ses coéquipiers lors de l'entraînement régulier. Aucune confirmation pour le match de ce soir. Plus tôt aujourd'hui, Martin Saint-Louis a parlé de l'influence de son capitaine Nick Suzuki.
6: Je sais pas, c'est une game qui... c'est une action, c'est un chiffre qui fait accélérer les choses pour les prochains joueurs. Tu sais, je pense que nos joueurs, ils voient Nick à tous les jours. Comment est-ce qu'il pratique et tout. C'est une influence tout le temps. T'sais, c'est un leader. Puis c'est sûr, il est capable d'inspirer ses coéquipiers avec ses actions. Puis ça prend ça ton capitaine.
10: Chez le Lightning, John Cooper souligne que Victor Hedman pourrait être une option très bientôt. Il ne jouera quand même pas ce soir. Nick Paul fera un retour dans la formation. Et Charles-Édouard Estou se dit prêt à jouer 19h, on vous le rappelle. Deux autres séries peuvent se terminer ce soir dans la LNH. Les Sabres qui mènent 3-2 rendent visite aux Bruins. Ça commence à 19h30. En fin de soirée, les Golden Knights en avant. 3-2 tenteront d'éliminer le Mammouth à Salt Lake City. C'est à 22h. Et par ailleurs, John Cooper du Lightning, Dan Muse des Pingouins et Lindy Ruff des Sabres sont les trois finalistes au trophée. Jack Adams remis à l'entraîneur chef de l'année. Question du jour FX.
11: 86% des répondants, messieurs. Je pense que le Canadien termine le travail ce soir au Centre Bell.
10: Ouais.
0: Et c'est également le cas de Vanessa qui nous texte. Elle dit « Moi, j'ai un match de try-out de mon garçon M13-3 Gatineau, mais je vais écouter le match des Canadiens dans mes écouteurs. Multitask! » Ben, bon match et bonne chance également à ton garçon. Merci à tout le monde d'avoir appelé. On s'en va jaser à nos mangeurs de Puck, Mapper et François Gagne.
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1: On a de la friction sur la 50 direction est, c'est jusqu'à Saint-Louis, même un peu avant pour la traversée des ponts, c'est au jaune en direction de Gatineau, 5 vers Ottawa à partir de boulevard du Casino. Les allumetières, le secteur des carrefours giratoires, c'est difficile. L'approche du chemin Vanier en direction nord aussi, même chose pour Saint-Joseph à l'approche de l'avenue du pont. Autre chose, faites-nous signe par texto au 11007. 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
10: Tout droit du temple de la renommée, c'est Monsieur François Gagnon qui est avec nous. Comment ça va, Frank?
11: Monsieur Gagnon, bonjour.
10: Salut, François.
12: Bonjour, bonjour, bonjour, bonjour. Mais je suis pas à Toronto, je suis à Montréal et je suis très heureux d'être à Montréal. Je regarde les gradins du Centre Bell qui sont recouverts de petites serviettes blanches. Puis je sais déjà que ça va vibrer pas mal plus ce soir que ça vibrait à Tampa Bay lors du dernier match.
10: Ah, ouais, c'est ça. Nous autres, la différence avec les serviettes blanches, c'est qu'on gagne quand on est dans les estrades. C'est cela.
12: Ben, y en ont perdu au moins une, mais en tout cas, on verra ce que ça va donner.
10: Ouais, c'est pas le 1-10 des du Lightning.
12: Non.
10: Et
12: non,
10: on espère
12: non.
10: une victoire ce soir, mais t'es là pour analyser tout ça avec nous et avec le beau Marc-André Perrault qui est à l'extérieur et profite du printemps. Comment ça va, Mapper?
11: Ça va bien, les boys. Un gros câlin à Ben Roger.
10: Ah oui, ça, c'est que first. Je t'enlace.
11: Ah ouais, puis c'est ça. J'avais une petite chanson pour François. Là. Qu'est-ce que t'aimerais entendre, François?
12: Ben, je t'écoute parler, là, puis tu viens d'enlacer Ben Roger, ça prend du Barry White. Là. Ça prend quelque chose.
10: Ouais, t'as comme une voix d'outre-tombe ou de Barry White. Là. C'est quelque chose.
11: Benoit, I can't get enough of your love. Ben, pas ça? Okay,
10: bon.
11: Hey, on dirait que j'ai fumé un paquet du Maurier qui est 16. On dirait, j'aurais dû y aller pour les vérités.
12: Des players, pas de pile.
11: Hey, ça, c'était des bonnes années. Hey, là, c'est sûr, François, à un moment donné, il avait un peignoir comme Hugh Hefner avec une sèche, puis tu sais, le socle noir en plastique, là, puis...
12: J'avais fumé ça, jamais.
11: Je veux pas rendre le show, mais on est mieux de starter parce que ma grande-fille est en tournoi de volleyball, fait que elle va sauter sur le terrain tantôt, fait que je vais rien marquer.
10: Ouais, c'est ça. Mapper, il nous a dit, dépêchez-vous. Hey les gars, ça a l'air que Noah Dobson était bien à l'aise sur la glace tantôt à pratique. On vous pose la question, s'il est prêt à revenir au jeu dès ce soir, qui retirez-vous de la formation, François?
12: J'ai répondu Struble, mais honnêtement, c'était 60-40 Struble Jack Eye. Et si Gallagher avait pas fait ce que Gallagher a fait de si bien lors du dernier match, je t'aurais dit, je sors un attaquant puis j'y vais avec 7 défenseurs. Juste au cas que Dobson, en cours de partie, se retourne puis regarde Stéphane Robida puis dise, m'excuse là, Robs, je suis pas capable de continuer.
11: Moi, j'ai répondu Jack Eye. Je trouvais qu'il y avait des très bonnes séries jusqu'au dernier match. Je l'ai trouvé lent dans ses décisions, dans son maniement de rondelle. J'ai trouvé qu'il y avait... C'était la moins bonne version de Jack Eye. Fait que juste pour cette raison-là, tu l'envoies en haut, puis c'est correct. T'sais, on s'en est parlé souvent. C'est un 6-7e défenseur, fait qu'il y a pas de honte. Mais moi, ça serait mon choix pour ce match-ci. Mais c'est vraiment pas une critique là, envers lui. Là.
12: Mais tu me permets-tu d'ajouter quelque chose, Mapper, sur Jack Eye?
11: Je te l'oblige.
12: T'as dit qu'il était lent. Personnellement, des gradins, ce que j'ai trouvé que Jack Eye a fait de pas correct lors du dernier match, c'est qu'il a commencé à se compliquer la vie.
11: Oui,
12: alors
11: oui.
12: que dans les premiers matchs, il jouait du hockey simple. Il s'est mis à se dire, ça va bien, je vais essayer d'en déjouer un.
11: 100%.
12: Puis je vais en déjouer deux, puis je vais en déjouer trois. Puis il gardait la rondelle trop longtemps. Et c'est ça qui l'a exposé dans le dernier match qui était à Tampa.
10: Le système à Gilbert Delorme, les gars. Simple and stupid. C'est ce qu'il arrête pas de dire chaque matin. Et effectivement, quand Jack Eye reste dans ce système-là, il est très, très bon. Surtout depuis le début de cette série. Ouais. François, merci de l'avoir précisé. Maintenant, complétez la phrase suivante. Et on commence avec François. François, le Canadien gagnera le match de ce soir et passera en deuxième ronde si...
12: Si les joueurs de soutien du Canadien continuent de dominer, et je mets le mot « dominer » en caractère noir... les joueurs de soutien du Lightning. C'est là que ça joue en ce moment. Les joueurs de tête, même si on peut donner plus de points au sud du Lightning qu'au trio de Suzuki, tout ça, c'est vrai, là. Mais c'est les troisième et quatrième trios qui font la différence. Et si ça se maintient, le Canadien va gagner ce soir.
11: Moi, je suis allé avec « Restez calme » parce que ce soir, ça va être complètement fou à Montréal, dans le rond. Puis il y a une chose qui est pas juste cliché. Gagner le quatrième match, c'est ce qui est le plus difficile, surtout pour un jeune groupe. Il va y avoir beaucoup d'émotions. L'autre côté, c'est quand même des vétérans aussi. Fait que moi, je pense que c'est rester calme puis survivre à la tempête là, qui va sûrement arriver du côté du Lightning avec toute l'émotion. Fait que moi, je pense que ça va être une grosse gestion d'émotions du côté des Canadiens.
10: Maintenant, le Lightning gagnera le match de ce soir et forcera la tenue d'un match 7 si, François...
12: Si le Lightning y croit vraiment. Et c'était ma chronique hier que j'ai écrite avant de quitter Tampa Bay pour m'en revenir à Montréal. Je suis pas en train de dire que le Lightning y croit pas, mais je regarde Kucherov aller, puis je regarde ses mimiques. Tu sais, il y a des points Kucherov là, mais il tire son club par en bas au lieu de faire comme il a fait toute la saison puis de le pousser vers le haut. Tu sais, j'ai donné mon vote de première place pour le Hart à Kucherov, puis je m'en veux quasiment quand je le regarde jouer comme
11: moi,
12: il.
11: Moi, je t'en veux.
12: Depuis, oh, tu m'en veux. Ouais. Depuis le début de cette série là. Alors, il faut que le Lightning y croit vraiment. Il faut que le Lightning se dise, ça vaut la peine de battre le Canadien ce soir. Parce qu'on va le battre dans le match 7, puis on va continuer, puis on va se rendre comme plusieurs personnes croyaient en finale de Coupe Stanley.
13: C'est quoi l'ambiance, François, chez le Lightning et Tampa Bay en ce moment? Parce que pour que tu dises ça, c'est que l'ambiance doit pas être très, très... On n'est pas très heureux en ce moment, là.
12: C'est dur à dire parce que c'est un club de vétérans. Le Lightning ne représente pas l'enthousiasme et la jeunesse du Canadien. C'est des gars qui sont déjà passés par là. Et il y a une phrase qui a été dite hier avant de prendre l'avion par Brendan Eagle. Il a dit « Demain soir, après le match, on va en savoir plus sur notre équipe. Ouais. Et tous les joueurs vont en savoir plus sur leur véritable valeur. » Et ça, pour moi, ça se dirigeait directement à Kucherov, un peu à Vasilevski, et beaucoup aussi à Corey Perry, qui fait rien de rien, à part tirer dans le but de l'équipe adverse à la fin de l'échauffement. Écoute, ça n'a pas de bon sens. Je comprends qu'il va avoir 41 ou 42 ans bientôt, là, mais c'est beau de dire qu'il veut gagner la Coupe Stanley pour son petit gars, mais au moins, essaye d'aider tes chums à la gagner, parce qu'en ce moment, il fait rien avec un R majuscule.
10: Ouais, je pense que Corey Perry, on va faire répondre Mapper, mais Corey Perry, je sais pas si t'es d'accord avec moi, François, là, je sais pas.
11: Non, là, c'est assez, là.
10: Quelle équipe va le ramener l'année prochaine? Quand tu regardes ça, il y avait une utilité, effectivement, on l'a vu là, les dernières années, mais cette année, c'est rien de rien, comme tu l'as dit. Mapper, le Lightning forcera la tenue d'un match numéro 7 en gagnant ce soir-ci.
11: S'ils peuvent frapper fort tôt dans le match pour prendre le contrôle, puis surtout, tu sais, on se mentira pas ici. Là, les Canadiens sont plus talentueux. Je pense que tout le monde en convient. Ont plus faim, mais c'est aussi une équipe qui est plus jeune, donc probablement plus émotive de ce côté-là. Fait que moi, j'ai bien hâte de voir comment le Lightning va sortir. Ce que François vient de dire, ça rend le début de match encore plus intéressant à regarder si les gars ils ont compris le message. Puis rendu là, ben c'est comment les joueurs des Canadiens vont réagir face à tout ça. Fait que je me dire, à ce soir, là, ça va être tout un spectacle, ça, je suis certain.
10: Voudriez-vous que Martin Saint-Louis garde les mêmes combinaisons en attaque que lors du dernier match où ça avait eu quand même un bon succès, François?
12: Ben, c'est une petite entourloupette, cette question-là, puis j'ai renvoyé à balle parce que Martin Saint-Louis, dans le match numéro 5, a été le joueur le plus actif de son club parce qu'il a jonglé avec ses trios. Tu sais, il a commencé avec un trio, on a vu des permutations, on a vu Dano sur deux trios, on a vu Saint-Louis coacher pour compliquer la job à John Cooper. Et s'il fait ça ce soir, avec le dernier changement, ça va être encore plus compliqué pour Cooper. Alors, les combinaisons, oui. Mais ce que j'ai aimé, c'est qu'on s'est pas limité à envoyer trio après trio. On a jonglé avec tout ça. Et ça, moi, quand un coach fait ça, il envoie un message à son équipe qui veut gagner encore plus qu'eux autres puis qui veut trouver les moyens pour les aider à gagner.
11: Tu sais, moi, ce que j'ai trouvé super intéressant, Frank, pour faire du pouce là-dessus, là, après la rencontre, que, tu sais, quand je pense que la question à notre beau Chaumont, il disait, tu sais, qu'il a beaucoup appris dans le dernier match. Tu sais, justement, faire des changements sur le fly, devoir prendre beaucoup de décisions, s'ajuster. Fait que je pense que ça peut juste être positif. Fait que tu sais, des changements, oui, OK, mais je m'attends à le voir coacher comme il a fait dans le dernier match. Puis je trouve que, puis François, tu me diras si t'es d'accord avec ça, je trouve qu'il avait l'air d'un coach de la Ligue nationale dans le dernier match. Tu sais, il avait pas de l'air là, dépassé par les événements. Puis je trouve que c'est devenu un coach de la Ligue nationale, en fait, qui atteint un autre niveau. Là.
12: C'est un coach qui est prêt. Ouais. À modifier sa stratégie. Puis il y a bien des très bons coachs qui établissent des stratégies et qui n'en dérogent pas en cours de partie, sauf quand il est rendu trop tard. Et tout de suite, au début de la partie, on a senti ces permutations-là. Et moi, j'ai personnellement adoré ça.
11: Hey, la gang, vous allez m'haïr, là. Posez-moi la petite dernière parce que ma grande fille d'amour saute sur le terrain. Fait que je m'en vais crier, mettre en chest, puis envoyer sa part.
10: Hey, ça, regarde, je vais juste te demander à toi, puis on va continuer avec François. Avalanche Wild. Qui gagne ça? Combien de matchs?
11: Hey, Wild 6. feeling. Wild 6.
10: Wild 6. Hurricanes, ouais. Flyers. Qui gagne ça en combien de matchs?
11: Hurricanes 6. Malheureusement pour notre chum Daniel Brière.
10: C'est bon. Tu me dois déjà un sandwich, mais on s'en reparle la semaine prochaine, mon chum.
11: Hey, je vous embrasse tout le monde. Désolé, je chargerai rien. Là. C'était juste le fun de vous parler. Bon match à soir, tout le monde.
12: Parfait.
10: On t'embrasse.
11: Salut, salut tout le monde. Bye.
12: Bonne chance à la petite fille.
11: Merci, merci.
10: Ben oui, bon succès. Salut.
11: Thanks.
10: François, je veux absolument revenir sur ce que tu as dit par rapport au coaching de Martin Saint-Louis sur ses trios lors du dernier match. Puis je te pose la question bien candidement comme ça. Penses-tu que Martin Saint-Louis a encore, comment je te dis, a débloqué un autre niveau et a compris peut-être, puis je le pose là, avec toute l'admiration du monde cette question-là, là, mais a compris peut-être comment coacher des trios et jongler avec ça en série, voit les dividendes que ça a amené au dernier match et on risque de revoir ça ce soir et, tu sais, souhaitons-le, le restant des séries également.
12: Ben, écoute, il s'adapte. Il est encore un jeune coach en Ligue nationale, puis il fait grandir son équipe, puis lui aussi doit grandir.
10: Ben, c'est pour ça que je pose la question, effectivement.
12: Ouais. Puis oubliez pas une chose, Martin Saint-Louis a répété souvent, en tout cas assez souvent, qu'il n'hésitait pas d'appeler des gars qui l'ont aidé, des coachs. Tu sais, puis là, je vois le nom de John Tortorella tout de suite. Là, je sais que Tortorella est avec Vegas, mais tu sais, ils se parlent, ces gars-là. Puis moi, là, je suis convaincu que, puis je dis pas que c'est arrivé, mais je suis convaincu que c'est possible que Martin Saint-Louis puisse dire à un moment donné, je l'ai manqué, celle-là, hier soir. Puis d'appeler un chum à quelque part, un Tortorella, si c'est pas lui, puis dire, qu'est-ce que t'aurais fait à ma place? Il me semble que j'aurais pu faire ça, puis de se faire guider là-dedans. Et c'est normal. Et c'est pour ça que, personnellement, quand Martin Saint-Louis est arrivé derrière le banc du Canadien, j'aurais aimé voir un vétéran l'accompagner, que ce soit derrière le banc ou comme conseiller. Tu sais, j'ai rien contre Bida, rien de rien, rien comme le Tas, contre le Tasky non plus. C'est des gars qui le complètent très bien. Mais tu sais, d'avoir un vénérable, entre guillemets, quelqu'un qui peut dire, dans ces situations-là, hésite pas à faire telle ou telle chose. Puis de vendre à Martin Saint-Louis cette manière de gérer ça, puis de s'adapter aux situations. Mais ça, ça tombe pas du ciel, ça vient avec l'expérience et ça vient avec tes communications, avec tes contacts. Alors, moi, je trouve que c'est un exemple de progression. Et si Saint-Louis veut faire progresser son équipe et son équipe progresse, ben, il faut qu'il progresse derrière le banc lui aussi. C'est plus simple que ça.
10: Et ça fait énormément de sens aussi, François, il nous en reste une dernière. On va prendre ta prédiction officielle pour le match de ce soir. Après la pause, on va faire ça en toute fin d'intervention ensemble, mais pour l'instant, c'est une petite... T'aimes pas ça hein, quand je te demande ta prédiction?
13: Ah ouais, il y a eu ça.
12: Ah, je vous attends. Prêt,
10: ah,
12: je vous
10: sais, attends. Je sais. C'est bon ça, mon Frank. On va faire ça tantôt. Mais je te demande comme ça, comme petite question légère là, pour terminer le sujet, mais qui serait ton choix pour porter le flambeau avant le match du Canadien? On sait qu'on a vu Yvan Cournoyer et Serge Savard jusqu'ici.
12: Bon, c'était quoi les liens entre Cournoyer et Savard, des capitaines qui ont gagné la Coupe Stanley?
10: Exact.
12: Alors, pour moi, Guy Carbonneau est un choix qui est logique. Là. Fait que moi, je vois Guy Carbonneau faire ça. Les autres, il y a plein d'autres qui sont des bons choix. Là. J'entendais le nom de Carey Price, de Patrick Roy, de Sekou Koivu. Tout ça, c'est bien beau. Mais un gars qui a gagné la Coupe Stanley et qui est disponible, moi, c'est lui que je verrais.
10: François, c'est très bon. Les autres séries se poursuivent également. On doit absolument te questionner sur ce qui se passe à travers la Ligue nationale, notamment chez l'état-major des Stars, mais aussi, il y en a un certain qui s'est fait éliminer hier, puis on doute de son, de son avenir avec les Oilers d'Edmonton, c'est Connor McDavid. On questionne François Gagnon à ce sujet dans les manches de puck dans 2 minutes.
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0: longtemps qu'on parle des Stars de Dallas, qui sont une équipe prétendante à la Coupe Stanley. On dit qu'ils ont tous les éléments. Selon toi, après cette sortie-là, est-ce qu'ils doivent effectuer des gros changements dans l'organisation dans cette entre-saison?
1: Là, quand tu parles de changement d'organisation, est-ce que tu vises Jim Neal nécessairement, le directeur général?
0: Ben, ça peut être dans l'état-major ou sur la glace, là.
1: Ouais, mais c'est ça. Parce que Glenn Gulledin, il est arrivé là cette année.
0: Ouais.
1: Je pense qu'il a fait une bonne job. Tu regardes les résultats en saison régulière. La perte de Roupéine, ça fait bien mal. T'sais, mais les équipes qui gagnent la Coupe Stanley sont les équipes, oui, qui sont peut-être épargnées par les blessures, mais qui sont capables aussi de colmater les brèches attribuables aux blessures. Écoute, les Stars sont meilleurs que ce qu'ils ont donné contre le Wild. À moins que c'est le Wild qui était tout feu, tout flamme, là. Tu sais, j'ai regardé quelques parties, puis je me disais, la logique va prévaloir. Les Stars vont finir par gagner. Mais ils l'ont pas fait. Puis ils l'ont pas fait pourquoi? Ils l'ont pas fait parce que, devant le filet, le gardien du Wild a été meilleur que Oettinger. Puis moi, Oettinger, c'est un gars qui a toujours eu une grosse réputation. C'est un gars qui fait des gros arrêts, qui a de l'air d'un gardien de but solide de la Ligue nationale. Mais il me semble que ça fait une coupe de série qui n'est pas à la hauteur de la situation.
0: Sais-tu à quel point tu me fais plaisir quand tu dis ça, François?
1: Ah ben écoute, en partant, on est, ça veut dire qu'on est au moins deux à considérer que le maillon faible de cette équipe-là est maintenant Oettinger. Regarde sa brigade défensive. C'est une des meilleures de la Ligue nationale.
0: Tu peux pas avoir une saison puis des séries en bas de 9-5 une défensive de même, c'est impossible.
1: Bon, moi là, le 8-90, 900, 901, j'y fais attention depuis le début de la saison parce que les tirs, c'est beaucoup plus concentré, beaucoup plus étudié. Deuxièmement, quand tu as une équipe qui est bonne défensivement, ben elle limite le nombre de tirs que tu reçois. Ça veut dire que ça augmente la qualité des tirs auxquels tu fais face. Alors, si tu fais face à seulement 22 tirs, mais que c'est 22 tirs de qualité, puis que tu donnes 3 buts sur les 22, ton pourcentage d'efficacité, il pique du nez. Alors, il faut faire attention quand on regarde les chiffres, parce qu'il faut vraiment voir le match pour dire, ah oui, il a été faible là-dessus, il a été faible là-dessus. Le but de Texier, match numéro 5, Vasilevski mérite d'avoir un crochet rouge en disant ça, c'est une gaffe qui mérite de faire baisser ton taux d'efficacité. Mais c'est la victoire puis la défaite, là. Quand tu as une aussi bonne équipe devant toi, une aussi bonne brigade défensive devant toi, tu dois donner de meilleures performances que Oettinger en a donné. Mais qu'est-ce que tu veux? C'est ça qui est pourri dans le système actuel, c'est que t'as les clubs, les deuxième et troisième meilleures équipes de l'Ouest qui sont affrontées en première ronde. Puis là, tu dis, ça a toujours bien pas de bon sens, parce que là, t'as des équipes qui ont des chances de continuer, qui auraient même pas fait les séries s'il avait été dans l'Est. Alors, ça n'a pas d'allure.
2: Mais ça, je vais aller plus loin que ça, François. Quand on regarde les statistiques avancées, on remarque que Jake Oettinger, ben, il s'y offre pas du tout les meilleures performances depuis le début des séries, là. Il vient deuxième, parmi les pires gardiens de but en série pour les statistiques avancées. Tu vois, il y a seulement un gardien qui est pire que lui, c'est Luca Dostal. Alors,
1: vas-y, en matière de but, anticipé, d'arrêt anticipé, tu sais. Et ça, je dois admettre que ça, du côté des statistiques avancées, ça, ce sont des chiffres que je vais voir, régulièrement. Même chose qu'à 5 contre 5. Combien de buts anticipés ton trio a donné à ton équipe? À l'inverse, combien de buts anticipés ton trio a accordé à l'adversaire? Ça, c'est des choses maintenant dans les statistiques avancées que je considère énormément. Puis moi, avec les figurines grises, je peux vous dire que ça m'a pris bien des années avant de commencer à donner de l'importance aux statistiques avancées.
0: Ouais, c'est bon, ça, c'est la sagesse, François.
1: Ouais, mais tu sais, des fois, la sagesse finit par prendre le bord, parce que je passais mon temps à dire à ceux qui font les statistiques avancées, je disais, comment vous pouvez avoir des statistiques qui sont savantes, vous passez la journée, la soirée pendant le match à mettre des chiffres alors que vous regardez pas la game, tu sais. Alors, j'aime mieux regarder ce qui se passe à la glace avec mes propres conclusions.
3: D'après moi, mon chum Gilbert Delorme va nous texter dans pas longtemps, dire ça, c'est de la musique à mes oreilles.
1: Hey. On a le même âge.
0: François, as-tu l'impression que d'ici deux ans, mettons, là, que McDavid, ça va être fini avec les Oilers?
1: Je suis convaincu. Et la raison pour laquelle je vous dis que je suis convaincu, c'est que là, la prolongation de contrat

0: va commencer. Il va avoir 2 ans. Il a donné des économies
1: Ouais.
0: à Stan Bowman. Puis qu'est-ce que le premier geste que Bowman a fait, c'est signer le défenseur là,
1: Evan Jack Wallman.
0: oui, S. Waldman. Il a donné 7 ans à 7 millions.
1: Ouais.
0: Je veux dire, c'est Monac. Je regarderais le grand boss, je me dis, parce que c'était pas pour ça que je te disais, va en chercher d'autres, va en chercher des meilleurs. Et puis là, t'as 8 joueurs autonomes du côté des Oilers. Fait que ça donne l'occasion, tu regardes ça, tu te dis, bon, ben là, il va avoir l'occasion d'aller en chercher d'autres. Oui, mais non, parce qu'il y a 16 millions d'espace sur le plafond. Fait que 16 millions divisé par 8, ça fait 2 millions par joueur. Tu vas pas te chercher des gars qui vont faire une grosse différence là-dedans, là. Alors, il est là le problème. Bowman a fait la gaffe avec Wallman. Après ça, il a dit Stuart Skinner, c'est pas la solution. Correct. Mais Stuart Skinner a amené cette équipe-là en finale de la Coupe Stanley 2 ans de suite. Il est allé chercher Tristan Jarry, qui a perdu son titre de numéro 1. Et en plus, il a donné Brett Kulak. Puis Brett Kulak, moi, je l'ai vu aller dans les 2 dernières finales. Il donnait des bons services aux Oilers et il a manqué aux Oilers quand tu regardes défensivement à quel point cette équipe-là était une passoire. Tu sais, tu regardes les statistiques, les Ducks d'Anaheim sont 50% en avantage numérique. Là, tu cries au génie, tu dis, ben, ils sont extraordinaires en attaque. Ouais, mais c'est peut-être parce qu'Edmonton était tellement pourri en
1: Exact.
0: défensive.
1: Ouais,
0: By the way, c'est qui gère l'avantage numérique à Anaheim? C'est l'ancien coach des Oilers. T'sais, alors, il connaissait son équipe, il connaissait son équipe, puis il savait comment peut-être aller les chercher, puis les lacunes, on va passer plus du côté à Darnell Nurse, puis on va faire ci, puis on va faire ça. T'sais, défensivement, cette équipe-là est tellement moribonde que je ne vois pas comment ça va pouvoir s'améliorer. McDavid a donné 2 citations extraordinaire cette année. La première, la course aux séries dans la division Pacifique, dans la section Pacifique, c'est une guerre d'oreiller tellement qu'il manquait de munitions. Et hier, il a dit, on forme une équipe ordinaire qui avait des objectifs, des grands objectifs. Ben, les objectifs étaient démesurés par au fait que c'est un club ordinaire qui a 2 joueurs extraordinaires. McDavid, Draisaitl. Evan Bouchard, il y a des points, puis tout ça, mais je vous le laisse. Regardez comment est-ce que c'est, il a joué, puis à quel point c'était poreux quand il était sur la glace. Les Oilers n'auront pas le temps dans les 2 prochaines années de renverser la situation pour éviter que McDavid s'en aille.
1: Moi, je connais une équipe, François, qui a quand même de la place sous le plafond salarial parce qu'il y a un certain joueur qui gagne plus de 8 millions qui s'en va. Par la suite, c'est une formation qui a un noyau signé jusqu'en 2030-2031, qui cherche un deuxième joueur de centre. Mais là, dans ce cas-ci, le club en question aurait 2 bons premiers centres. Le Canadien de Montréal, c'est une destination pas pire quand même pour un gars comme McDavid dans le futur.
0: Ben, écoute, si tu me dis que tu es prêt à laisser partir Suzuki, je vais dire, OK, on peut étudier une transaction, mais je peux pas concevoir que Stan Bowman, malgré les lacunes qu'il affiche, accepterait de transiger avec le Canadien un gars comme Connor McDavid sans avoir Nick Suzuki en contrepartie, là. Je veux dire, je te donne mon meilleur centre, mais tu me donnes ton meilleur centre, et puis tu vas en rajouter épaisse à la galette, là. Alors, moi, je vois pas comment ça pourrait arriver. Moi, je vais te ramener à ce niveau-là, surtout avec Michael Hage qui a décidé de rester 1 an de plus dans
1: Ouais.
0: les rangs collégiaux. Moi, je vais aller bien plus du côté de Crosby qui va coûter moins cher. Mais ça, je veux pas partir le débat. Je me suis fait varloper sincèrement pendant tout l'été parce que je disais que c'était lui que le Canadien devait aller chercher. Mais tu sais, McDavid, là, honnêtement, il va aller à Los Angeles, il va aller avec les Rangers de New York.
1: Tu penses qu'il voudrait
0: Il
1: pas
0: va
1: gagner au
0: peut-être
1: Canada?
0: aller à. Ah! Non,
1: Non.
0: je suis convaincu qu'il voudrait gagner au Canada. Mais je crois que les paramètres de transaction vont être plus faciles avec les Rangers, avec les Blackhawks de Chicago, avec les Kings de Los Angeles qu'avec le Canadien.
2: François, écoute, bon match ce soir. Va falloir qu'on se reparle dans les plus brefs délais, c'est certain. Mais d'ici là, bon match numéro 6. Merci de t'être prêté à l'exercice.
1: Ta prédiction, François, pour le match ce soir? Je l'ai
0: Ah,
1: pas.
0: c'est que j'allais m'en sortir.
2: Je voulais plus demander, là. Je voulais plus demander.
0: Écoute, ma prédiction ce soir, c'est que le Canadien est mieux de ne pas perdre et le Canadien a des chances de gagner. Mais parce que j'ai dit Tampa Bay en
1: Ouais, moi
0: 7,
1: aussi, j'ai dit ça.
0: m'être au moins conséquent avec ma prédiction, puis je jouerai pas les faux frères puis les fuyants, là. Je vais vous dire que Tampa gagne ce soir puis gagne la finale dans le match numéro 7. Mais
2: mettons que tu joues fuyant.
0: Honnêtement, je pense que tout est là en place à cause de la place ici, à cause des partisans qui vont aider le Canadien. Je crois que tout est en place pour que le Canadien gagne en 6.
2: C'est pour ça qu'on t'aime, mon Frank. Merci beaucoup d'avoir pris ces quelques minutes pour nous et on se voit ce soir.
0: Certainement. Bon match.
1: Salut, François.
2: Salut. L'excellent François Gagnon. Est-ce que tu le fun de jaser avec lui? On salue Mapper aussi qu'on aime et qui fait sa job de papa.
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4: On a de belles améliorations. C'est le retour à la fluidité sur le réseau routier de l'Outaouais. Présentement, on le voit, c'est au vert à peu près partout. 50 direction est, 5 vers Ottawa. Traverser des ponts, il n'y a pas vraiment de problème à mentionner présentement. Toutefois, si vous voyez quoi que ce soit se produire, un accident, un accrochage, un ralentissement ou une sortie de route, vous nous faites signe par texto au 11007. 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
2: Quelle victoire FX pour moi dans le playbook présenté par Bet99.
1: Félicitations. Félicitations, mon cher. Vraiment fier de ta remontée. Elle s'est jamais finie dans le playbook.
2: J'ai tiré par 7, ouais, j'ai gagné par 4.
1: On ne sait jamais dans le playbook et c'est ce qui est merveilleux avec ce segment.
2: Effectivement.
1: Oui.
2: Effectivement. Là, on commence un nouveau mois.
1: Veux-tu commencer?
2: Ben non, je vais te laisser commencer.
1: Tu veux me laisser commencer?
2: Ben non, mais là, FX, peux-tu rappeler la marque au total de la saison?
1: Ouais, alors 4 victoires pour Greg, 1 victoire pour moi et 2 verdicts nuls. Voici la fiche depuis le début de ce playbook.
2: Merci, là, simplement, c'est important de ramener les faits, tu comprends?
1: Ouais, ça me fait plaisir.
2: Quelle est ta cote favorite sur bet99.net ce soir?
1: Je m'en vais dans le match entre les Golden Knights et le Mammouth ce soir à Salt Lake City. Les Golden Knights ont l'opportunité de terminer ça ce soir en 6 matchs contre la formation d'André Tourigny. Mais je regarde le over. Over 5.5 buts. Ça en est marqué beaucoup de buts dans cette série-là depuis le tout début. Vejmelka devant le filet pour Utah et Carter Hart pour les Golden Knights. Ça n'a pas vraiment été des bonnes performances des deux gardiens dans cette série-là jusqu'ici. Alors j'aime beaucoup le over 5.5 buts. La cote est à 1.80.
2: J'aime ça ce que tu amènes. Dans les matchs d'élimination, c'est rare qu'on a vu plus de 5.5 buts cette année.
1: As-tu envie d'y aller avec un under?
2: Je vais y aller avec moins de 5.5 buts ce soir laisse faire tout ça. Victoire du Canadien.
1: C'est bon, on aime ça.
2: Et c'est d'ailleurs un spécial, un boost aujourd'hui. La victoire est boostée à 2.1 pour les Canadiens de Montréal. Et c'est mon Bet99 favori aujourd'hui.
1: Très bon.
2: Merci FX. Écoute, on passe tout de suite à Bruno Gervais, qui est venu frapper en relève pour la chronique d'aujourd'hui.
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2: Match numéro 6 au Centre Bell ce soir entre le Lightning de Tampa Bay et les Canadiens de Montréal, mais aussi un autre match à la Place Belle. On va parler de tout ça avec notre chum Bruno Gervais qui frappe en relève aujourd'hui. Ça doit être l'autre plus belle journée de sa vie parce qu'il nous a dit qu'hier c'était le cas.
1: Troisième journée en ligne.
2: Incroyable. Comment ça va, Bruno?
21: Hey, Bruno. Ça va bien, ça n'arrête pas de bien aller. Puis là, je m'excuse du bruit ambiant. Vous me pognez à mon arrivée à la Place Belle. Puis là, c'est une pratique du show d'avant-match. Je vais te dire, ils ont fait toute une job de préparer. Là, vous entendez ces M&M là, en arrière. Ils ont fait un... Tu sais, la Place Belle, c'est un endroit assez particulier pour les événements. Il y a même une technologie de lumière, que c'est la première en Amérique du Nord, qu'on dit dans les arénas, qui embarque dans ce show-là. Fait que c'est le fun à voir, mais il se pratique pas mal.
2: Ben, tout, regarde, on cancelle tout. On s'en va à Place Belle. C'est ça.
21: J'arrive, là, une belle pièce, là, bien, bien tranquille. Ça va être correct.
2: Écoute, il y a pas de problème. Bruno, on en a parlé un petit peu plus tôt avec nos différents analystes qui sont venus dans le show. Puis ce qui retient l'attention présentement, là, c'est à quel point le fameux bottom six, les employés de soutien font le travail pour les Canadiens de Montréal et battent ceux du Lightning et les dominent. Puis quand on parle du quatrième trio, notamment, appelle-le le troisième, le quatrième, on va l'appeler le trio de Kirby Dach avec Texier et Bolduc, font la job. Pour toi, est-ce que c'est une clé que tu vas surveiller de façon importante pour le match de ce soir, notamment?
21: Ben oui, tu sais, il y a tellement de facteurs qui sont importants, puis c'est ce qui rend les séries éliminatoires, c'est que tu cherches tout le temps un héros, tu cherches tout le temps quelqu'un qui va faire une certaine différence. Ça va varier de match en match, de présence en présence, de série en série, pour continuer à avancer. Puis c'est cette profondeur-là que tu as besoin dans les séries éliminatoires. Puis tu le vois partout. Tu sais, je pense, c'est quoi? C'est Poehling qui est rendu à 4 buts. C'est ouais, le troisième ouais. trio en Anaheim qui ont sorti les Oilers d'Edmonton, en gros, avec lui et Carter Gauthier. Tu as tellement d'histoires différentes, puis tu as besoin de celle-là. Il y a des équipes que c'est tes deux meilleurs joueurs qui traînent l'équipe. Il y a des séries, des fois, que tu vas avoir ta profondeur parce que c'est un petit nombre de matchs qui est amplifié. Tu sais, s'il y a une séquence de 4 matchs ou 5 matchs que Suzuki marque pas ou que Caulfield a juste 2 points, c'est pas la fin du monde. Mais en séries éliminatoires, c'est amplifié. Fait que tu as besoin d'aller trouver les solutions dans ces moments-là. Puis ce qu'on voit présentement, des gars comme Dach, un gars comme Gallagher qui rentre dans la formation, qui allait chercher ces buts-là dans des moments clés pour qu'à la fin de la journée, ben, t'as un but marqué de plus que l'adversaire puis gagner ce match-là, c'est important. Dans le vestiaire, là, la mentalité, là, c'est on s'en fout, ça vient de qui. T'sais, ça va être qui le prochain, peu importe, en autant que tu trouves une façon collectivement d'aller chercher ça. Mais moi, je trouve que c'est venu donner une arme de plus à Martin Saint-Louis. C'est venu faire la différence jusqu'à maintenant. Puis ça, c'est ce qui fait que la différence entre passer le Lightning ou va être faire battre par le Lightning. Présentement, c'est la profondeur qui répond.
1: À quel point, Bruno, l'ambiance ce soir à la Place Belle est un gros facteur dans le match entre le Canadien et le Lightning? D'avoir cette ambiance-là au Centre Bell, oui, ça peut être bien pour le Canadien, ça peut être aussi peut-être un désavantage si jamais les joueurs sont pas en mesure de garder leur calme, de pas se laisser emporter par le chaos, comme dirait Martin Saint-Louis. Mais est-ce que c'est plus un bienfait, un avantage pour le Canadien?
21: C'est un avantage, ça l'amène une certaine énergie, mais je te dirais qu'en séries éliminatoires, t'as pas bien ben besoin. T'sais, si t'es pas craqué pour aller jouer un match numéro ouais. 6 quand une série tu mènes 3-2, t'es pas dans le bon domaine. T'sais, trouve-toi un autre job, peut-être d'un magasin qui loue des films, des enfants de même, trouve-toi d'autres choses.
2: Un magasin qui loue des films.
21: Bon, oui, j'ai un concept. Moi, tu peux aller louer, choisir un film, tu t'enlèves le petit collab, là, tu vas le donner en avant, tu peux ramener ton film chez vous, puis oublie pas de le rembobiner à la fin avant de le ramener.
2: Hey, c'est un bon plan d'affaires, ça. T'as l'air d'avoir du succès en affaires, Bruno.
21: je t'invite à y aller. Je cherche les investisseurs, je t'envoie ça, ça sera pas long. Mais tu sais, ce que je veux dire, c'est que ça l'amène une certaine énergie. Tu sens, tu vas le sentir, ça va être électrique, c'est sûr, puis on dirait que comme athlète, des fois, tu veux que ça t'amène dans la bonne direction. Tu veux que tu restes sur la ligne là-dessus, du bon côté. Des fois, t'essaies dans ces moments-là d'aller chercher un calme, de garder un calme dans ce que tu vas faire. Mais ça l'amène le tout à un autre niveau. Puis c'est là que chaque petite affaire, une mise en échec, un bon jeu défensif, c'est souligné à Montréal, le monde réagit. Puis là, ça fait un effet de boule de neige. C'est quand tu as des temps forts qui sont créés, à Montréal, on dirait qu'ils sont pires parce que la foule embarque. Fait que des fois, de faire peser la balance, moi, c'est là que j'ai tout le temps trouvé que la foule à Montréal vient faire une différence. C'est que, mettons, le Lightning a 2-3 bonnes occasions marquées, puis là, tout d'un coup, whoop, une bonne mise en échec, un bon jeu défensif, une belle passe, une chance de marquer, puis d'un coup, la foule se lève, fait que tout de suite, le momentum change de bord, puis là, d'un coup, t'as l'impression de rentrer dans une tempête. Fait que ça a cet effet-là, puis ben, tant mieux, ça peut venir aider le Canadien à passer à l'autre niveau.
2: Est-ce que la nervosité, puis là, je parle à l'ancien joueur qui est devenu analyste, Bruno Gervais, mais surtout à l'ancien joueur. Est-ce que la nervosité peut venir, même si tu as eu une série qui est très, très émotive, changer quelque chose dans un match comme celui-là dans lequel tu a l'opportunité d'éliminer une équipe qui était favorite pour se rendre en finale de la Coupe Stanley à la maison?
21: Ben, tu sais, c'est sûr que quand tu commences les séries éliminatoires, t'es nerveux, t'as de l'anticipation de ça, t'as un petit stress, puis c'est bon. Tu veux pas, quand tu te rends à la Ligue nationale, c'est que t'as appris à te nourrir de ces stress-là, t'as appris à prendre cette pression-là, à la vouloir, tu sais, à ne pas voir ça comme une menace, mais une opportunité. C'est ce que t'essaies de faire. Mais oui, il y a cette petite nervosité-là d'amplifier encore plus ce match-là, puis tu sais, tu veux pas te mettre à penser, oups, là, si on l'échappe, on retourne à Tampa, puis là, on va avoir eu la chance des battre, puis on va l'avoir manqué. Tu sais, tu veux pas te projeter, puis ça, c'est dans n'importe quoi dans la vie. Puis quand tu arrives à ce match-là ultime, le danger, c'est de te voir après ce match-là, c'est la prochaine série, c'est la prochaine ronde, c'est un pas de plus, le plus proche de la Coupe Stanley. Tu sais, qu'est-ce qui arrive si on perd? Puis là, tu te projettes. Puis c'est là que l'anxiété, le stress embarque, puis c'est là que ça peut venir un peu influencer ce que tu vas faire, parce que tu veux pas, tu vois ça comme une menace, tu veux pas être celui qui fait l'erreur, tu te débarrasses de la rondelle, tu veux juste pas, gars, je veux pas rien qui arrive, puis là, c'est là que tu te sens menotté, ou qu'on va dire, tu squeezes le bâton très serré. Fait que le but d'un entraîneur, l'objectif de l'athlète, c'est tu veux dédramatiser ça, tu veux être concentré, être le plus dans le moment présent, le plus possible, puis laisse faire le futur, c'est tu focalises encore plus sur chaque tâche, chaque présence, ce que tu as à faire, qu'est-ce que tu veux faire pour avoir du succès là-dedans. Puis c'est là que ça te permet de rester sur le moment puis d'oublier tout le bruit qui est autour, ce qui devient très très difficile à faire. Mais pour le Canadien, c'est une opportunité. T'sais, ils sont rentrés dans cette série-là étant un peu les négligés. Tu mènes 3-2. Il faut que tu vois ça comme l'opportunité, le couteau dans les gants, puis dans les dents, puis tu as envie de faire le jeu qui fait la différence, envie d'avoir un impact positif.
2: Ouais, puis il semble avoir cette ambiance-là. On en parlait hier avec Ben, puis tu sais, il dit, dans toutes les équipes championnes, il y a ce bon vestiaire-là qu'on voit, mais ça semble vraiment très spécial ce qu'on voit en ce moment. Ben a raison, il y a beaucoup d'équipes qui connaissent du succès ensemble à long terme, qui vont se développer ensemble, tout ça, mais ça semble être très spécial ce qu'on voit avec le Canadien présentement. Puis je mets ça en lumière pour dire que chez le Lightning, on n'a pas l'air de sentir ça pantoute, Bruno, en ce moment.
21: Bien, ça fait un bout. Ça fait un bout qu'il y a un petit peu de brouhaha ou un peu de négatif. Ils ont gagné leur coupe, puis les attentes sont tout le temps à ce niveau-là. Fait d'année en année, c'est pas évident. T'sais, parlez-en à Connor McDavid puis aux Oilers présentement. Les attentes sont là. C'est une équipe qui a vécu beaucoup, beaucoup d'adversité cette année, qui ont quand même d'excellents joueurs. Mais tu sais, t'as pas Victor Hedman, c'est pas facile. Vasilevski, oui, il est nommé au trophée Vezina. Oui, je pense qu'il a une belle réputation. Mais depuis les Olympiques, c'est pas un gardien élite dans la Ligue nationale en termes de performance sur glace. Fait que c'est une équipe qui est peut-être pas aussi, tu sais, intimidante qu'elle l'a déjà été. Fait que c'est là que tu sais, ce doute-là, quand le doute s'insère, quand les faiblesses s'exposent, quand tu sais, ça fait longtemps que le monde veulent battre le Lightning, copient ce qu'ils font, se sont inspirés d'eux pour bien des affaires. Fait que là, quand tu sens qu'ils ont, tu sens, tu sais, un peu de sang, là, t'es capable de sentir qu'il y a du sang, ben là, tu veux être capable de les attaquer. Puis c'est ça que le Canadien était capable de faire, d'aller en gagner deux à Tampa. Puis de, tu sais, le match numéro 4, t'es avec, tu menais 2-0. Fait que là, tu regardes, tu dis, tabarouette, on est capable de les battre. T'sais, on peut se voir en avant d'eux. Fait que ça, ça peut amener cette confiance-là de dire, hey, ils sont loin d'être imbattables. Sont sortables, puis le Canadien se l'est prouvé à plusieurs reprises, de bien des façons pendant cette série-là. Fait que là, tu arrives au match numéro 6, tu sais que tu es capable de le faire. Puis, ça t'amène l'espèce de confiance, puis tu veux pas aller là, tu veux pas te projeter, j'en parlais tantôt. Mais tu as deux matchs pour battre le Lightning une fois. Tu es capable de le faire si tu es Canadien.
0: On s'entend, Bruno, que pour gagner un championnat, peu importe le sport, ça te prend une chimie du tonnerre dans une équipe.
21: Même au tennis.
1: Oui, en double. Beaucoup.
21: Ah, avec ton coach, peut-être.
0: Non, mais c'est vrai. Ça te prend. Puis, mec, on pourrait même ajouter le golf, dans le fond. Il faut que tu sois en harmonie avec ton caddie.
16: C'est vrai.
21: Oui.
0: Tu sais, dans le fond, alors, c'est les équipes en zizanie qui s'entendent pas, c'est rare qu'ils gagnent un championnat.
21: Alors,
0: c'est déjà arrivé, oui, peut-être. Mais ça arrive pas souvent. Les équipes qui gagnent des championnats, habituellement, sont en harmonie, en symbiose. Et comme disait Greg il y a quelques instants, ils sont comme larrons en foire. Ils ont du fun ensemble. Alors que quand t'as des guerres d'égo dans un vestiaire, c'est rare que t'arrives à lever le Saint-Graal au final. T'sais, t'es d'accord? Je pense que tu vas être d'accord avec ça.
21: Oui, à 100%. Mais ça dépend comment c'est quoi l'effet que ça a. Puis là, on tombe philosophe. Puis là, j'ai l'impression qu'il faudrait que je sorte ma pipe de bois puis une bouteille de scotch. Puis avec notre robe de chambre en satin, on se mettre à parler de la vie.
2: Ouais, mais... le scotch puis la robe de chambre, je t'aide toi. Là, c'est correct. Ouais. On peut y aller.
0: Bon, on va prendre la pipe de bois, moi.
21: Mais tu sais, c'est un peu. C'est que moi, j'ai vu des scénarios où il y avait une certaine animosité. La relation n'était pas parfaite, mais il y avait un respect. Puis ce que ça faisait ressortir de chacun de ces gars-là, c'était de pousser encore plus. Puis le but commun était plus grand que les personnalités. Puis tu sais, j'ai eu des scénarios. J'ai joué avec, rappelez-vous de Brad Lokowicz. Il me racontait ce qui se passait à Dallas l'année qu'ils ont gagné la Coupe. Puis tu sais, il me racontait ces histoires-là. Puis dans ma tête, il racontait l'histoire d'une équipe qui a fermé les livres après cette saison-là. Tu sais, ça se peut pas que ça, c'est une équipe qui a gagné la Coupe Stanley avec les histoires qu'il racontait. Mais ce que ça faisait, c'est que ces gars-là, avec l'ego, l'orgueil, nomme-les, l'adrénaline, mais le but commun, mais ça devenait plus gros que toutes ces histoires-là. Fait qu'ils étaient capables de dealer avec cette zizanie-là, la bisbille, et ça les amenait à pousser encore plus. Oh, ouais, mon t'as le montré, puis ça les a amenés à gagner une Coupe Stanley. Fait qu'il y a toutes sortes de scénarios. Mais aujourd'hui, puis tu sais, d'être capable de bâtir une vraie bonne culture positive, gagnante, les gars ont du fun à aller à l'aréna, veulent y aller, c'est sûr que tu vas progresser bien plus vite, c'est sûr que tu vas être capable d'avancer, puis c'est bien plus fun, puis c'est attirant, puis tu vas avoir des résultats positifs, puis ça va faire de toi une bonne équipe, c'est certain. Mais il y a des fois des scénarios d'être capable de passer à travers cette adversité-là, de certains conflits, de certaines affaires, ça se fait, même dans des équipes championnes.
0: Je t'invite à prendre une puff pendant que je te pose la question de ta pipe en bois. Tu sais, quand le guerrier Gallagher est revenu au vestiaire, t'as vu l'image? Il revient, puis là, t'as Goulet qui est là, t'as Caulfield qui est là, t'as Sam Montembeau, t'as Laine, ils sont là, puis ils l'accueillent à bras ouverts avec le grand sourire. Là, je veux pas te mettre dans le trouble. Si tu veux pas répondre, tu peux demander la présence de ton avocat. Selon toi, on a vu Laine, là, qui avait l'air content d'être heureux pour Galley. Qu'est-ce qui se passe avec Patrick Laine, selon toi?
21: Ah, hey, mais tu vois, je m'attendais pas à ce qu'on parle de lui avant le match numéro 6.
0: Ouais, moi non, ça, non, mais on l'a vu tout content, mais tu sais, il joue pas. C'est quoi ce mystère-là, le mystère Laine, selon toi? Je te dis, tu peux demander la présence de ton avocat, pas de problème.
21: Oh non, il n'y a pas de mauvaise question. Puis, gars, moi, avec Laine, c'est un méchant mystère. Je trouve ça intriguant. Tu sais, juge-le comme tu veux. Le fait qu'il soit encore autour de l'équipe, qu'il supporte l'équipe,
0: absolument,
21: qu'il ne fasse pas de bruit,
0: ouais,
21: qu'il continue. Tu sais, moi, je vais le voir. T'as tout le temps un verre à moitié plein et un verre à moitié vide, hein, comme mentalité. Moi, j'ai le verre à moitié plein. Mon verre est tout le temps plein. Il déborde. Moi, je bois à la paille ce qui déborde sur le comptoir, tellement qu'il y en a dedans. Puis je vais y aller dans cette optique-là parce que il fait. C'est l'équipe avant lui. Puis comme personnalité, la réputation qu'il avait, c'était pas ça à travers la Ligue nationale. Puis là, cette année, il est autour de l'équipe, il est sur la glace, il embarque. J'ai pas les feedbacks du quotidien. Je sais pas à quel point dans le gym, sur la glace, l'intensité, l'effort qu'il met, mais il est là, il est souriant, il est content pour ses gars. Il a pas fait, moi, de ce que je sais, il a pas eu de sortie publique, j'ai pas entendu parler. Son agent a pas mis une photo de lui, ses médias sociaux avec Martin Saint-Louis qui passe un épée dans le dos, comme on aurait déjà vu ailleurs, tu sais. Fait que, moi, je vois le positif à ça que l'équipe est mise en avant de lui. Mais quand si un jour, puis tu sais, mettons que plus tard dans l'été, on cherche des sujets, puis on parle un peu de cette situation-là, mais il y a l'envers de cette médaille-là qui est particulière. Tu sais, un gars compétiteur, tu es dans la Ligue nationale, tu as une occasion.
0: Exact.
21: Tu veux pas te laisser tasser, tu veux pas te laisser te faire oublier.
0: C'est ça l'affaire.
21: Mais c'est dur de jongler entre les deux.
0: Mm-hmm.
21: Puis là, il est dans une situation où il a accepté la réalité, les circonstances, puis chapeau à lui.
0: Et
21: on va voir où il va repartir l'année prochaine. Puis tu sais, s'il veut vraiment repartir sur des bases où t'enlèves le contrat, fait que ça va changer la perception, puis s'il veut vraiment rester dans la Ligue nationale, Et je pense que ce qu'il a fait avec le Canadien démontre qu'il a pris une maturité puis qu'il a changé comme individu. Fait que ça va permettre à une équipe de dire « Hey, tabarouette, c'est un risque qui est bien moins grand parce que l'attitude est là, parce que son contrat sera pas le même. Ouais. » Puis tabarouette, il y a la paye au bout de ça pourrait être grande. Fait que tu sais, je verrais une équipe se sacrifier, mais s'il aurait fait des plats puis tu sais des plats avec son histoire puis des pieds puis des mêmes sortir de là, c'est pas mettons que ça aurait nuit à tout ça.
0: Très bon.
2: Bruno, merci Bruno. Beaucoup de t'être merci. Libéré pour nous. Bon match du Rocket ce soir, puis on te reparle certainement très bientôt.
0: Merci Bruno.
21: À bientôt la gang. Bon match. Moi, je vais avoir un œil sur le Rocket, un œil sur le Canadien, puis ça va être toute une soirée.
0: Excellent. Donc, je passe un bon travail. Bien. Merci Bruno.
2: Salut mon chum.
1: Salut Bruno.
21: Salut là.
2: Merci
21: salut,
2: mon vieux. D'avoir été là.
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2: Je suis à court de mots, FX.
1: À court de mots?
2: C'est rare que je suis à court de mots. C'est rare que vous allez trouver un animateur radio à court de mots. Mais là, vous en avez trouvé un, c'est moi. On va avoir besoin de quelques minutes pour se remettre de ça parce qu'on tombe dans notre émission spéciale avant-match numéro 6. Victoire du Canadien ce soir, FX.
1: Il y a du monde autour du Centre Bell, mon chum. Je vois des images circuler, là, c'est l'enfer.
2: Ouais, et je dois m'y rendre en plus. C'est quoi, ça fait partie de la game, hein?
1: Bonne chance.
2: Je vais y aller. On vous revient, on est là avec vous jusqu'à 19h. Merci d'avoir été là dans le tailgate. On revient dans deux minutes avec l'émission d'avant-match.

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1: On a de belles améliorations. C'est le retour à la fluidité sur le réseau routier de l'Outaouais. Présentement, on le voit, c'est au vert à peu près partout. 50 direction est, 5 vers Ottawa. Traverser des ponts, il n'y a pas vraiment de problème à mentionner présentement. Toutefois, si vous voyez quoi que ce soit se produire, un accident, un accrochage, un ralentissement ou une sortie de route, vous nous faites signe par texto au 11007. 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

ça. Nous autres, on l'a compris. Hey, vous allez aimer celle-là aussi.

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